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1: C'est un tournant important dans la lutte contre l'habitat indigne en France. Un décret publié récemment vient renforcer les outils à disposition des pouvoirs publics pour agir plus vite, plus efficacement et surtout pour éviter la démolition systématique des immeubles dégradés, comme le rapportent nos confrères du Figaro. Jusqu'à présent, l'expropriation n'était possible que dans des cas extrêmes. Interdiction définitive d'habiter ou ordre de démolition. Problème, l'État mettait parfois des années, parfois jusqu'à 20 ans à arriver au bout des procédures. Désormais, une nouvelle façon d'exproprier est en place avec pour objectif d'intervenir avant qu'il ne soit trop tard, avant que les bâtiments ne deviennent irrécupérables dans des cas d'insalubrité extrême pouvant aller jusqu'à la démolition. Attention, cette procédure est encadrée. Trois conditions doivent être réunies. Deux arrêtés de mise en sécurité ou d'insalubrité non suivis de travaux, un rapport prouvant que la situation risque de s'aggraver et une interdiction temporaire d'habiter et un plan de relogement pour les occupants. Ce changement est crucial car aujourd'hui, rénover un immeuble dégradé peut prendre jusqu'à 20 ans, un délai inacceptable quand on sait que 420 000 logements sont considérés comme indignes, touchant près d'un million de personnes en France. Avec cette réforme, le gouvernement espère accélérer les rénovations, préserver le bâti existant et surtout protéger les habitants. D'autres textes sont attendus d'ici l'été 2025 pour compléter ce dispositif. Agir plus vite et plus fermement sur les marchands de sommeil, une solution pragmatique, humaine et peut-être enfin à la hauteur de l'urgence sociale et sanitaire que représente l'habitat indigne.
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1: Et bonjour et bienvenue à l'écoute de cette nouvelle émission de Complètement à l'Ouest. Alors rien ou presque n'échappait à la sagacité et parfois aussi à la mauvaise foi de Sacha Guitry, à qui on attribue cette sentence « Se méfier des vieux qui disent place aux jeunes, ils n'ont qu'à s'en aller s'ils aiment tant les jeunes ». Or, il faut observer que ceux qui disent place aux jeunes ne leur offrent jamais que la place des autres. Dans un autre genre, pour l'auteur de « La vie devant soi » ou « La promesse de l'aube », Romain Gary, ou plutôt devrais-je dire Émile Ajar, « La jeunesse est un talent, il faut du génie pour l'avoir longtemps, enfin. Quant à Corneille dans le Cid, je suis jeune, il est vrai, mais aux âmes bien nées, la valeur n'attend point le nombre des années. Revenu à notre époque, Corneille, Sacha Guitry ou Romain Gary continueraient sans doute à être fascinés par la jeunesse, sauf qu'ils se seraient forcément adaptés en parlant de ces trentenaires, cette fameuse génération Z, qui veulent légitimement se faire une place au soleil, ou en tout cas s'insérer au mieux dans notre société. C'est donc d'identité générationnelle, de jeunesse, de génération reset, comme le dit mon invité, dont nous allons aujourd'hui parler tout au long de cette nouvelle émission de Complètement à l'Ouest. C'est parti pour cette 62e. Larguons les amarres et voguons cap à l'Ouest, complètement à l'Ouest.
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1: Bonjour Monique Dagneau.
2: Bonjour.
1: Et bienvenue au micro de Complètement à l'Ouest. Alors pour vous présenter, vous êtes sociologue, directrice de recherche au CNRS, spécialiste de la jeunesse et du monde numérique, autrice de nombreux ouvrages parmi lesquels je cite bien volontiers Génération surdiplômée, coécrit en 2021 avec Jean-Laurent Casselli, que nous avions d'ailleurs reçu à ce même micro en 2022 pour son ouvrage La France d'en haut, coécrit avec Jérôme Fourquet. Monique Dagneau, vous venez de publier aux éditions Odile Jacob cet ouvrage qui fait beaucoup parlé, Génération Reset, ils veulent tout changer, livre très fouillé, puisqu'il est le résultat de 3 vastes enquêtes sociologiques destinées à auditionner 100 000 répondants, 700 pages de verbatim que vous avez condensées dans les 230 pages de ce livre, qui va nous servir de fil directeur pour explorer les rêves, les espoirs, les doutes de ces trentenaires urbains, souvent surdiplômés, et cela tant en France qu'en Allemagne ou aux États-Unis. Mais avant que nous plongions au cœur de cette analyse passionnante, je vous propose de suivre une tradition bien ancrée dans cette émission, consistant à écouter d'abord un court extrait sonore afin de se mettre dans l'ambiance du thème de cette émission. Et avec cet extrait, nous allons logiquement parler jeunesse. On l'écoute.
3: Ces choses que la Gen Z n'accepte plus au travail. Et ouais, va bien falloir s'y faire les gars. Devoir faire du présentiel tous les jours alors que tes missions te permettent de faire du télétravail. Si t'as besoin de surveiller tes employés pour être sûr qu'ils travaillent, alors le mieux c'est qu'on bosse pas ensemble. Faire des heures sup non payées. Les gars, on n'est pas bénévoles en fait. Si tu veux que je reste plus tard, alors va falloir sortir le porte-monnaie. Bosser dans une boîte dite familiale. C'est pas l'entreprise de nos darons, donc y a pas d'histoire de famille qui tienne. Et d'ailleurs, on sait très bien que ceux qui disent que leur boîte est familiale, c'est un énorme red flag. Ensuite, faire 5 ans d'études pour avoir un diplôme et qu'après derrière, on te propose de te payer au SMIC. Les gars, on n'a pas trimé pendant 5 ans à l'école pour manger des pâtes au beurre en fait, hein. Les managers toxiques. Ceux qui parlent mal, qui te donnent la boule au ventre quand tu vas au taf, qui te reprochent d'avoir été malade, ou de pas avoir répondu au téléphone pendant le week-end. En fait, c'est simple, si tu sais pas manager avec bienveillance, ne deviens pas manager.
1: Voilà, alors en moins d'une minute et sous une forme extrêmement caricaturale, très condensée en tout cas, presque tout ce que vous devez savoir si vous souhaitez ou si vous avez des jeunes, génération Z, au travail. Dans le prolongement de ce clip que l'on trouve sur les réseaux sociaux, ma première question suite à la lecture de votre ouvrage donc Génération Reset, dans lequel il y a un chapitre entier consacré au travail, c'est le chapitre 4 qui s'intitule « Le travail dans tous ses états ». Alors on a entendu dans cet extrait que cette génération Z n'a pas fait 5 ans d'études et parfois plus pour manger des pâtes au beurre, sous-entendu pour gagner guère plus que le SMIC, surtout quand on habite dans une grande ville où tout coûte cher. Ces jeunes trentenaires, écrivez-vous, ont subi une tyrannie du diplôme initial, sous-entendu le diplôme est forcément le sésame pour des lendemains qui chantent. Il faut rappeler que les bac plus 5, vous le dites dans votre livre, c'est à peu près 25% de ces nouvelles générations. Or, écrivez-vous, j'en viens à ma question, rassurez-vous, ces jeunes gens s'aperçoivent qu'ils ont tout bien fait, ils ont fait des études supérieur, mais au final, ils ne gagnent pas forcément beaucoup. Ils galèrent pour se loger, y compris pour s'acheter un logement. C'est d'ailleurs quasiment impossible sans un apport familial. Bref, et la question que je voudrais vous poser, est-ce que les jeunes que vous avez interrogés s'estiment aujourd'hui quelque part lésés, floués? Est-ce qu'ils considèrent qu'ils se sont fait, entre guillemets, arnaquer, que la promesse initiale, diplôme égale sécurité, est fallacieuse?
2: Est-ce qu'ils se sentent floués? Bon, c'est une question. Je ne sais pas, parce que c'est compliqué. Ils ont un rapport au travail qui n'est pas simple. D'un côté, ils souhaitent évidemment travailler, avoir un travail bien rémunéré, ce qui n'est quand même pas toujours le cas, parce que quand vous avez un bac plus 5, finalement, en moyenne, vous commencez avec un salaire de 2500 euros par mois, ce qui n'est pas beaucoup. Et si vous avez un diplôme d'une grande école, vous commencez avec un salaire qui tourne autour de 3000 euros, ce qui est déjà nettement mieux. Et ensuite, le salaire, il évolue pas toujours vraiment à la hausse, il peut stagner pendant pas mal d'années. Donc, de ce point de vue-là, pas mal d'entre eux estiment que les promesses du diplôme ne sont pas tenues. En même temps, comme ils ont pas que l'exigence du salaire ou que l'obsession du salaire, parce que pour eux, le travail, il est associé aussi à d'autres attentes. D'abord, qu'il soit gratifiant pour eux, qu'il y ait un bon climat de travail dans leur entreprise, que effectivement, parce que vous en parlez tout à l'heure, ils puissent faire du télétravail et dans les postes qu'ils occupent, c'est vrai que c'est possible, pas du télétravail à 100%, mais quand même un ou deux jours par semaine, pour une partie d'entre eux c'est le cas, que le contenu du travail, c'est le contenu du travail est quand même très important, et notamment il y a quelque chose qui est devenu très central dans la réflexion de ces millennials. C'est le fait que leur travail doit finalement rencontrer une utilité sociale.
1: Un sens.
2: Alors, un sens. Utilité sociale, c'est plus restreint, parce que ça, il peut y avoir du sens sans utilité sociale, mais c'est quelque chose qui est très important pour eux. Ne pas se sentir dans un poste où finalement vous remplissez juste une activité pour recevoir un salaire. Donc ils sont exigeants à l'égard du travail et pas uniquement en termes de rémunération.
1: Plus exigeants que les générations précédentes qui les ont précédés donc.
2: Alors, je cite une étude qui a été réalisée dans les années 80 par un sociologue du CNRS qui disait quelle est la vie des cadres. Les cadres de l'industrie, leur façon de fonctionner, c'est une optimisation finalement de leurs activités pour avoir une carrière et en même temps une optimisation quand même de leur temps pour pouvoir s'occuper de leurs enfants, en tout cas assurer leur reproduction sociale. Aujourd'hui, c'est pas du tout aussi linéaire, aussi simple. On admet très bien qu'on bifurque dans sa carrière, qu'on change de secteur. L'objectif n'est pas nécessairement la carrière, même souvent pas, mais plutôt de s'enrichir, de faire un travail, comme je l'ai dit, utile pour la société, d'y trouver finalement des gratifications personnelles. De la même façon, d'ailleurs, ils acceptent facilement de changer de travail. On fait pas, on passe pas toute sa vie dans la même enseigne, dans la même grande entreprise. En tout cas, ça existe encore, ce genre de carrière, mais c'est beaucoup moins fréquent. Et vis-à-vis de l'entreprise, il n'y a pas nécessairement le sentiment d'affection sociétatis. Parce que bon, les entreprises se séparent aussi assez facilement de leurs salariés en fonction des cours de bourse ou en fonction des
1: activités économiques
2: de l'économie, enfin des sursauts de l'économie. Donc leur rapport à l'entreprise est beaucoup plus tiède qu'elle était sans doute il y a une trentaine d'années.
1: C'est quoi juste leur travail rêvé, si on devait quelque part faire un portrait robot? Vous disiez en effet que ça a du sens, que véritablement il puisse y avoir une utilité sociale. C'est quoi? C'est devenir slasher? Vous citez ce mot des slasher, autrement dit la possibilité de passer sans cesse d'un job à un autre?
2: Ah non, slasher, c'est plutôt, enfin c'est un terme qui a été utilisé dans les années 2010 pour désigner des personnes effectivement qui font plusieurs activités, mais souvent une activité de prédilection et une activité pour gagner de l'argent. Mmh. C'est une activité finalement uniquement sans contenu particulier, juste pour assurer son quotidien. Aujourd'hui, je ne dirais pas qu'ils sont slasheurs. Ils sont plutôt ouverts et ils demandent même de la diversité dans leur itinéraire professionnel. Mmh. Donc ils demandent aussi de pouvoir s'enrichir dans leur itinéraire professionnel. Et c'est vrai qu'ils souhaitent, ce qui est tout à fait normal, gagner mieux leur vie sur la longue durée. Éventuellement, certains souhaitent obtenir des postes de pouvoir, accéder à des postes de pouvoir, mais en fait c'est pas l'obsession première. Mmh. Ça peut être beaucoup plus de l'ordre qualitatif, par exemple changer de secteur, changer de spécialité, éventuellement s'arrêter un moment pour
1: voyager,
2: je sais pas, faire une formation. Enfin, il y a une vision, je dirais, assez pragmatique, mais positive du travail, en ce sens-là, où finalement on peut progresser, s'enrichir, diversifier son point de vue. Et donc c'est aussi, le travail doit pour eux être quelque chose qui leur apporte du point de vue du fond.
1: Alors j'ai été frappé en lisant votre livre que 70% des répondants déclarent se sentir très vulnérables psychologiquement face à ces temps troublés. Ils, cette génération Z, sont convaincus que l'humanité régresse, et je vous cite, et marche tout droit vers le précipice, notamment du fait de la crise écologique. Alors on pourrait penser qu'il pourrait aller mieux en faisant la fête, et bien non, puisque ces jeunes gens valorisent aussi la solitude ou leur cercle amicaux réduit. Question toute simple, que faudrait-il pour qu'ils aillent mieux? Leur redonner le moral?
2: Non, pas du tout. Je pense que pour qu'ils aillent mieux, je pense qu'il faudrait que le monde aille mieux, en fait. Parce que ce sentiment un peu de décompression, cette vive sensibilité, ce côté même un peu écorché vif, il est quand même lié à la succession de crises qui se sont passées depuis 2020. D'abord, évidemment, le Covid, mais aussi l'Ukraine, parce que j'ai fait l'enquête aussi, une enquête sur la question de l'Ukraine. Dans la deuxième enquête, il y avait beaucoup de questions sur l'Ukraine. Ensuite, il y a eu la crise israélo-palestinienne. Ensuite, il y a la crise économique, puis maintenant la crise politique. En cinq ans, ils se sont arrivés, alors qu'ils ont été élevés quand même dans un cadre assez bienveillant, et finalement où la société ne semblait pas devoir accuser autant de problèmes, et où l'avenir ne paraissait pas éventuellement aussi sombre, aussi dramatique. Aujourd'hui, je pense effectivement que les générations d'avant, les choix politiques qui ont été faits, plein d'éléments, les ont mis dans un cadre où il est très difficile pour eux d'être serein ou optimiste. Et ils l'expriment très bien. Et ils se sentent vulnérables. Alors, vulnérables, pourtant, ils ont des atouts, ils ont des diplômes, ils ont sûrement eu, un cadre bienveillant durant leur éducation, puisque c'est aujourd'hui comme cela que les enfants, et Dieu merci, sont entourés et éduqués. Mais soudainement, ce qui n'était pas vraiment à ce point anticipé, le monde est devenu extrêmement inquiétant. Alors, je rajoute effectivement la première inquiétude, en fait, c'est quand même d'abord l'écologie.
1: Bien sûr.
2: Parce que
1: on y reviendra, oui.
2: C'est eux qui vont devoir gérer la crise écologique, dans la mesure, bon, on commence évidemment à la gérer, mais bon, elle est très présente dans nos esprits et dans leurs esprits depuis la conférence de Paris, c'est-à-dire une dizaine d'années. Mais finalement, les conséquences du dérèglement climatique, elles vont être bien plus intenses dans 20 ans, 30 ans.
1: C'est eux qui
2: à ce moment-là, c'est eux qui vont devoir se coltiner ce phénomène. Et bon, d'où des réticences vis-à-vis de la vie en général, de ce qui va arriver, l'interrogation, le cas de conscience de faire des enfants.
1: Bien sûr.
2: La vie n'est pas facile pour eux. Et alors, d'une certaine façon, on pourrait dire, mais c'est assez compliqué, que les générations d'avant ne leur ont pas vraiment préparé un terrain favorable.
1: C'est moins qu'on puisse
2: mais,
1: dire.
2: Mais leur avis, c'est qu'ils auront une vie moins confortable que leurs parents ou leurs grands-parents. Ça, ils l'affirment très nettement, y compris pour des personnes qui sont quand même bien diplômées, dont on pourrait estimer qu'ils vont avoir une carrière facile. Mais ils vivent dans le cocon familial, c'est-à-dire attachés au cocon familial. Aujourd'hui, la valeur principale, si vous demandez à tous les Français de n'importe quel âge, le lieu, le secteur dans lequel on a le plus confiance, parce qu'on n'a plus confiance dans rien du tout, à part ça, c'est la famille. Donc, ils sont très attachés à la famille. Alors, je pense que, justement, ceci ne suscite pas vraiment de tension familiale. La critique qu'ils ont, c'est au niveau de la société. Les générations d'avant, ont... Alors, failli est peut-être le terme un peu excessif, mais en tout cas, ne nous ont pas facilité la vie et ont fait un certain nombre d'erreurs, des choix sur plein de plans, des choix politiques, des choix économiques. Par exemple, je prends tout simplement un exemple, dépendre des États-Unis pour assurer la défense de l'Europe, alors qu'aujourd'hui, on se trouve menacé et que rien n'est finalement bien préparé.
1: Bien sûr.
2: Donc, voilà aussi un peu les réflexions que ces millennials peuvent avoir.
1: Alors, je disais en introduction que c'est une enquête très, évidemment, très fouillée, en France, Allemagne et en partie également États-Unis. Ce que vous décrivez à l'instant, c'est également vrai auprès de la génération Z américaine ou allemande. Première question. Et puis, autre question, cette jeunesse qui perd un petit peu son insouciance, est-ce que c'est pas quelque part catastrophique, triste, que, en effet, ces jeunes gens, dès le départ, aient perdu leur insouciance?
2: Vous savez, dans l'histoire, il y a beaucoup de moments où la jeunesse a perdu son insouciance. Et, je ne sais pas, dans les années 30, si on peut retourner avant, si vous lisez les grands auteurs du 19e siècle, vous voyez que les sociétés sont perclues de périodes comme ça, un peu dramatiques et où les individus ne savent pas ce que demain sera fait.
1: Voir le romantisme.
2: Mais je pense surtout, en fait, que pour eux, c'était inattendu. Mon point de vue, c'est depuis l'après-guerre, il y a le sentiment d'une paix durable. Le cadre éducatif, les méthodes éducatives ont beaucoup évolué. C'est-à-dire l'enfant est vraiment au centre. Et donc, ils ont bénéficié d'un entourage à l'écoute, bienveillant. Et puis aussi, il y avait l'idée que, on était dans un cadre de paix bien construit par les Européens dans les années 50 et que finalement, nos générations à venir allaient en bénéficier. Et c'est finalement, il y a quand même un choc de ce qui est survenu ces dernières années.
1: 80 années après la fin de la Première Guerre mondiale, on pensait que la paix était
2: durable.

0: qui figure dans mes livres.
1: Alors, on va marquer une courte pause musicale avec l'écoute d'un morceau que vous avez choisi, Monique Dagneau. Pour dire la vérité, vous m'avez proposé deux morceaux possibles, soit la fantastique pianiste que j'adore, Katia Bunatichvili, géorgienne, soit dans un style très différent, One More Night de Michael Kiwanuka. C'était un choix cornélien pour lequel il m'a fallu trancher et on écoute ce choix.

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1: Allez, de retour en studio avec Monique Dagneau qui publie Génération Reset aux éditions Odile Jacob. Et on l'a compris, nous venons d'écouter One More Night de Michael Kiwanuka, qui est un chanteur britannique avec la voix fabuleuse que l'on compare fréquemment à Bill Withers ou Otis Redding. Alors, fragilité, on l'a vu, on a via les symptômes évoqués, mais aussi colère, d'où ce désir de faire table rase, de faire un reset en référence à ce mot informatique où l'ordi a planté et on réinitialise le système. Est-ce que cette colère se traduit par un besoin, un regain d'engagement dans la vie associative, dans la vie politique par exemple, et ou par des prises de position décidées, assumées, voire radicales en matière de wokisme, d'anticolonialisme, d'anticonsumérisme, histoire de mettre un gros coup de pied dans la fourmilière?
2: Oui, il y a un peu de ça. Dans la mesure où, alors d'abord, ce qui m'a le plus surprise au départ, pour des gens bien diplômés, bien quand même bien insérés dans la société, c'était leur vote.
1: À
2: gauche toute. Plutôt, alors pour les hommes, c'est plutôt l'extrême gauche. Pour les femmes, c'est plutôt les partis écologistes. Donc, j'avais fait une enquête 5 ans avant, précisément sur un peu ce même milieu, les surdiplômés. Et à l'époque, il y avait politiquement un espace pour des positions centristes, centre-gauche, centre-droit, enfin des positions modérées, et notamment avec le macronisme.
1: Et tout ça, il était balayé.
2: Ce qui m'a surprise, c'est que, alors, il y avait pratiquement plus de personnes qui annonçaient qu'ils votaient habituellement pour le centre, aussi bien les hommes que les femmes d'ailleurs, et ça m'a un peu choquée parce que finalement, pendant toute cette période, c'est un peu le programme de la...

0: NUPES, qui était en vigueur, qui est un programme radical, tout à fait contre l'économie capitaliste, etc. Bon, donc déjà, pour le moment en tout cas, mais je pense que
1: donc c'est un mouvement de colère.
0: Oui, je pense que c'est un vote. C'est pas nécessaire. Alors, c'est même sûr. Ils ne sont pas en regard d'une société socialiste ou communiste. Je pense qu'ils savent à peine ce que c'est. D'ailleurs, c'est pas vraiment. Mais c'est une expression de colère. Ensuite, il y a effectivement, ils sont très sensibles au wokisme, ce qu'on appelle le wokisme, c'est-à-dire tout ce qui touche les discriminations de tous ordres, évidemment sociales, mais ethniques, couleur de peau, orientation sexuelle, et ceci infiniment plus que les générations d'avant. Et d'ailleurs, je m'interroge aussi sur leur éducation, puisque l'éducation aujourd'hui, c'est l'éducation au respect d'autrui, à la tolérance, et qu'il n'y ait pas d'injustice. Et ce qui m'a frappé, c'est la vivacité de leur sensibilité à tout type d'injustice. Donc, ce qui aussi renvoie à un vote extrême, donc plutôt à gauche, parce qu'ils ne votent pas très peu, ils votent très peu à droite. Donc, c'est ce point-là que je trouve frappant et qui, d'ailleurs, a conduit au titre du livre.
1: Génération I7.
0: Voilà, c'est l'idée de tout réinitialiser, de repartir sur d'autres bases. Et c'est vrai aussi que dans ce projet de réinitialisation, il y a une critique et un souhait d'un autre modèle de production-consommation. Alors effectivement, la France...
1: Mais ils l'ont en tête, ce modèle en question, ou ils le dessinent, ils savent exactement où ils veulent aller?
0: Alors, il y a plusieurs points dans ce modèle-là. Il y a d'abord, effectivement, chose aussi qui m'a étonnée et presque amusée, c'est le rapport à la nature. C'est-à-dire, quand on leur demande qu'est-ce qui vous rend le plus heureux, qu'est-ce qui vous rebousse, c'était le terme utilisé. Alors, on propose évidemment plein d'items, les amis, la culture, la famille, tout ce que le travail, éventuellement le travail. Alors, en fait, de loin, ce qui vient en premier lieu, qui n'était dans mon esprit pas prévu, c'est la nature, le contact avec la nature.
1: La biodiversité.
0: C'est-à-dire un univers où l'attention à la biodiversité, l'attention à la sauvegarde de la planète. Ça, c'était, je dois dire, assez inattendu, et ça rejoint aussi un peu l'idée d'un vote, d'un vote radical. Ensuite, la question de la consommation, c'est très important.
1: L'anticonsumérisme.
0: J'aime pas trop le terme anti, parce que franchement, ils sont pas non plus, ils veulent pas vivre, d'une économie de subsistance du tout. Ou peut-être si on a, mais c'est infime, un nombre infime. Donc ils sont pour un autre modèle de consommation. Je donne un exemple, ce qui m'a beaucoup frappé, mais c'est surtout féminin. Utiliser que des vêtements recyclés. Il y a 60% des femmes qui ont répondu ça. C'est un peu moins, un peu. Donc, c'était un peu étonnant. Bon, évidemment, l'impact mis sur les énergies renouvelables, sur... En fait, ils ont un modèle que j'appelle, mais faute peut-être de termes plus adéquats, de déconsommation. C'est-à-dire de ne plus être pris dans ce vertige de la consommation, des marques, dont une partie de la société française, évidemment, auquel la société française plutôt participe largement, puisque la première revendication française, c'est quand même le pouvoir d'achat. Donc, et aussi pouvoir acheter, etc. Eux, ils sont plutôt dans... Alors, ensuite, il faudrait voir exactement ce qu'ils font, mais leur aspiration est un mode de vie plus simple, plus proche de la nature, et alors plus écolo, évidemment.
1: Ils sont nés avec les réseaux sociaux, en particulier avec Facebook, qui a une vingtaine d'années. Donc ils sont nés avec le web, les réseaux sociaux, et de l'autre, ces technologies qui apportent pas que le meilleur, loin de là. Comment est-ce qu'ils gèrent ce hiatus? Est-ce qu'ils sont pour autant technophiles?
0: Ah, ils ne sont pas du tout technophiles. Enfin, ils sont technophiles parce que la plupart du temps, dans leur travail, ils sont amenés à avoir une grande utilisation des outils numériques et même une utilisation savante. Donc ça, ils sont tout à fait experts en la matière. Deuxièmement, ce sont des millennials. Donc, ils sont nés avec Facebook quand ils avaient 15 ans, en 2010. Ils étaient dans la culture de l'amitié Facebook, de la capacité expressive qu'offraient les réseaux sociaux, et qu'offrent toujours, d'ailleurs, les réseaux sociaux, il faut bien le reconnaître.
1: La promesse...
0: Mais, oui, une promesse d'un monde plus ouvert, amical, de rencontres de personnes qu'on ne pourrait pas rencontrer dans le monde réel, les communautés affinitaires, comme on disait à l'époque. Donc, de ce point de vue-là, ils ont une bonne expérience, mais ils en sont, je dirais, pour le dire entre guillemets, bien revenus. Ils sont très critiques. Des réseaux sociaux pour mille raisons. Ils savent détecter les fake news. Ils sont extrêmement méfiants vis-à-vis de la reconnaissance faciale. Ils sont évidemment méfiants vis-à-vis de tout le principe de vérité qui a été mis en cause par ce monde du numérique. Donc, et ils sont par exemple critiques sur l'utilisation qu'en font les plus jeunes aujourd'hui avec TikTok, avec les influenceurs, avec les games et aussi avec donc toutes les logiques d'argent qui sont derrière. Ils sont très critiques. Donc ils sont à la fois technophiles, pour revenir à votre terme, bon, ils sont quand même vraiment, ils font une utilisation savante des données numériques, enfin du contexte numérique, mais en même temps, ils sont très critiques, peut-être plus critiques, je dirais, que les personnes plus âgées.
1: Il y a un chapitre de votre livre qui s'appelle sur la famille, femme, homme, lui c'est lui, moi c'est moi. Vous soulignez nombre de tressaillants de cette génération sur les sujets de l'intime, remise en cause de la binarité biologique, féminisme de combat, le fait d'avoir des enfants perd du terrain, vous l'avez déjà dit, sexualité désacralisée. D'où cette question, est-ce que cette génération Z a aussi envie de faire un reset de la famille telle qu'ils l'ont connue dans leur foyer avec leurs parents quand ils ont été élevés, avec tout ce qu'on a dit précédemment.
0: Alors, je dirais un peu, oui, d'une certaine façon. Alors d'abord, il y a effectivement la question du cas de conscience de faire des enfants, qui est très présente. En même temps...
1: Ils n'ont pas envie de faire des enfants par rapport au monde qu'on leur a préparé, quelque part.
0: Si vous voulez faire des enfants auparavant, notamment dans la société française, qui avait un bon taux de fécondité, c'était quelque chose d'assez naturel.
1: Bon, alors ensuite, question se posait pas presque.
0: Qui se posait presque pas. Aujourd'hui, ça se pose vraiment comme un cas de conscience. Et d'ailleurs, très franchement, je les comprends. Donc ça, c'est une première chose. Deuxièmement, alors il y a aussi un certain goût de la solitude. Alors plutôt une solitude habitée. Et pas une solitude abyssale, mais solitude... Bon, on a quand même des amis. Mais, par exemple, on leur posait la question, qu'est-ce que c'est pour vous le week-end idéal? Bon, ben, ces trentenaires, on leur proposait plusieurs possibilités. L'idée de passer le week-end au lit avec sa copine ou son copain, ou l'idée de faire des voyages, tout ça. Non, le week-end idéal, c'est plutôt un week-end cocooning.
1: Casanier,
0: oui, qui était aussi une surprise pour l'âge qu'ils ont, évidemment. Et donc, alors, pour revenir à la famille, oui, il y a ce goût de la solitude. En même temps, ils ont quand même, ils valorisent la famille. Ils sont, comme je l'ai dit, très portés par l'idéal familial. Donc, je ne serais pas à ce point pessimiste sur l'avenir qu'ils vont avoir en tant que couple et comme parents éventuels.
1: Un tout dernier mot, puisque le temps file sur l'Europe. Ces jeunes Français et Allemands semblent très attachés à l'Europe, en particulier à ses valeurs et à son modèle social et culturel. C'est sans doute aussi peut-être, et j'attends aussi votre confirmation, l'effet Erasmus, dont nous fêtons les 40 ans de ce programme d'échange interculturel. Double question pour finir, à quoi tient l'attachement européen de ces jeunes? Première question. Et puis, serait-il prêt à défendre ce continent si la situation géopolitique devait dégénérer?
0: Alors, sur la première question, c'est évident, ils tiennent à l'Europe en raison du cadre de valeurs que l'Europe offre.
1: L'humanisme social.
0: L'humanisme, l'attention à l'autre, la démocratie. Mmh. Et la démocratie, c'est extrêmement important. Donc, ils sont européens. D'ailleurs, ils sont plus européens, je dirais, que attachés à leur identité nationale. C'est aussi ce qui était frappant. Et en plus, une des enquêtes s'est déroulée quelques semaines après le début de la guerre d'Ukraine. Et ils étaient tous pour soutenir l'Ukraine, pour envoyer des armes à l'Ukraine, pour que la France reçoive des Ukrainiens. Donc, je dirais qu'ils sont un soutien, pour mille raisons, en particulier leur éducation, à l'idéal européen.
1: Et puis, l'autre question, si la situation géopolitique devait dégénérer, est-ce qu'ils seraient prêts à faire un pas supplémentaire?
0: C'est une bonne question sur laquelle on va rester un peu évasif. En même temps, j'ai été surprise, effectivement, par leur caractère européen et aussi le côté un peu aussi anti-américain. C'est-à-dire, ils ont bien compris que c'est pas du côté de l'Amérique qu'on va trouver un salut. Donc, d'une certaine façon, ils vont, de gré ou de force, être quand même tenus de faire face à la menace qui pèse sur l'Europe.
1: Merci beaucoup, Monique Dagneau, d'être venue à ce micro pour cette 62e émission de Complètement à l'Ouest. Je rappelle que vous avez publié Génération Reset aux éditions Odile Jacob. C'est vraiment passionnant pour qui veut comprendre. On l'a bien compris, on l'a bien senti aujourd'hui, ces jeunes trentenaires qui, sous peu, seront aux manettes de la vie économique et politique de notre pays, de nos pays. Une fois encore, je vous recommande chaudement de lire Génération Reset. C'est un véritable bain de jouvence. En tout cas, c'est comme ça que j'ai reçu, moi, le boomer aux commandes de cette émission. Vous le savez, et vous vous en doutez, Complètement à l'Ouest reviendra le mois prochain pour la 63e émission. Nous parlerons d'un tout autre sujet puisque nous parlerons musique et plus particulièrement opéra. Et fidèle à l'usage, je veux bien sûr remercier l'équipe technique qui est discrète, silencieuse, invisible, mais absolument indispensable à nos émissions. Voilà. Tout est à présent dit et selon la formule consacrée, il nous reste plus qu'à garder le cap à l'ouest, complètement à l'ouest.
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0: Bonjour et bienvenue pour un nouvel épisode de Dernier Étage. Aujourd'hui, je suis très heureux d'accueillir Olivier et Ramel.
1: Bonjour à toi, merci d'être
0: merci,
1: là,
0: merci d'avoir accepté.
1: Je suis content d'être là.
0: Merci d'avoir accepté l'invitation. Est-ce que tu peux te présenter pour ceux qui ne te connaissent pas?
1: Carrément, donc comme tu as dit, je m'appelle Olivier Ramel,
0: ouais.
1: J'ai 34 ans, je suis entrepreneur depuis plus de 15 ans maintenant.
0: Et déjà ça passe hein.
1: Ouais, ça ne rajeunit pas et je me dis putain c'était bien quand j'étais un petit entrepreneur. Bon j'estime être encore au début parce que j'espère avoir une longue vie d'entrepreneur et de créer plein de projets. Mais voilà, donc entrepreneur depuis plus de 15 ans, donc passionné par la création de projets. J'aime sortir de terre des idées, des visions et les projets. Donc je suis un créatif dans le sens où j'ai pas la technique d'un créatif, mais j'ai les idées, j'ai les projets et j'aime faire plein de choses. Et j'ai fait d'ailleurs jusqu'ici beaucoup de choses, beaucoup de projets. J'ai monté une dizaine de boîtes. Voilà, donc entrepreneur. J'investis aussi pas mal depuis 5 ans j'ai investi dans une trentaine d'entreprises en mode start-up.
0: OK.
1: Plus capital risque.
0: D'accord.
1: J'ai commencé un peu l'IMO. J'ai acheté avec des associés un hôtel particulier à Bordeaux où on a fait nos bureaux.
0: D'accord.
1: Ça s'appelle Villa Maria.
0: Okay.
1: Mais sinon, plutôt de l'investissement en start-up à l'époque. Et là, maintenant, je me dirige un peu plus sur l'immobilier. Voilà.
0: Bah, c'est déjà pas mal.
1: C'est déjà pas mal. c'est déjà pas mal. Et voilà. J'ai grandi dans le 92, donc quand même parisien.
0: Ouais.
1: Sportif, j'ai toujours mon sport à la base, c'était le basket. Maintenant, je suis un gros acteur du paddle depuis 4-5 ans.
0: Aussi, oui, c'est ça, parce que t'as aussi monté c'est une franchise
1: une
0: de paddle
1: ligue, ouais, une un ligue. Club, mais pas physique,
0: okay.
1: Où on est 2000 membres qui s'appelle Blue Athletics et j'organise des tournois, des événements qui est pas du tout un club business comme on peut voir aujourd'hui, qui est plus un club. Je l'appelle ça lifestyle, où les gens sympas qui veulent jouer compète et se marrer. Et au final, ça a plutôt bien pris. Donc voilà, je me présente souvent comme passionné de la vie. Et je suis curieux, je fais des choses avec 10 000 possibilités. Et voilà, on se régale.
0: Et là, du coup, je t'invite pour un nouveau big projet.
1: C'est vrai.
0: Le projet supplémentaire, mais là, qui est très gros.
1: Ouais.
0: Qui est un peu un projet IMO, mais pas que. C'est un peu hospitality, c'est plein de choses. Est-ce que tu peux nous en dire un petit peu plus?
1: Ouais.
0: Enfin, même beaucoup plus, finalement.
1: Ouais, j'ai pas dit dans ma présentation, mais aujourd'hui, donc, je suis le fondateur et CEO de Kimono,
0: ouais.
1: Qui est ma boîte actuelle. C'est une boîte qui a 9 ans, où on a plein de métiers. On fait du merchandising.
0: Je pense que beaucoup d'entre vous qui nous écoutent, vous avez forcément un pull, un t-shirt, une casquette,
1: brandé
0: au nom de votre boîte. Voilà, c'est Kimono qui les fait.
1: Voilà, exactement. 90% c'est nous. donc voilà, on est connu pour ça, mais on fait aussi de l'aménagement de bureau, on fait de l'événementiel, on organise des séminaires. Donc c'est une boîte de service B2B sur le marché de la culture d'entreprise. Et du coup, ce big project dont tu parles et ce nouveau projet qui, pour moi, est mon plus gros projet. Qui d'ailleurs m'excite depuis des années. J'ai mis du temps à le sortir de terre, donc j'ai vraiment mentalisé et j'ai rien lâché pour le faire. Et donc du coup, c'est une nouvelle marque qui fait partie du groupe Kimono,
0: d'accord,
1: qui s'appelle Momohamo.
0: Ok.
1: Momohamo parce que c'est la contraction de moment,
0: ouais,
1: et du verbe aimer.
0: D'accord.
1: Donc Momo et Amo, et donc du coup, c'est les moments qu'on aime ou c'est les moments. Voilà, c'est l'amour des moments. Et
0: okay.
1: Nous, on crée des lieux. Je vais expliquer ce que c'est Momohamo. C'est une collection de maisons, de domaines et de maisons de privatives,
0: okay,
1: pour organiser des événements, des séminaires pour des groupes qui sont en premier en pleine nature. Donc l'idée, c'est vraiment de démocratiser l'hospitality B2B,
0: okay,
1: avec des, par rapport à des acteurs qu'on connaît tous, Château Forme,
0: ouais,
1: ou des acteurs indépendants qui font ça très bien.
0: D'accord.
1: Et nous, l'idée, c'est voilà, c'est de un peu réinventer l'hospitality B2B avec une nouvelle offre. Et voilà, et donc énorme projet parce que bah forcément c'est des gros domaines. Il y a beaucoup d'investissements, on est très ambitieux à être ce leader de demain, donc on y va à fond et par rapport à ce que je t'ai dit avant, ça réunit un peu toutes mes passions et j'en suis presque, tous mes projets m'ont amené
0: à ça,
1: pour ça. Tu vois, donc on est au tout début.
0: Et je confirme parce que j'ai eu la chance de faire l'ouverture. Donc je confirme que c'est un lieu qui est exceptionnel. Je pense que tout est réuni pour passer un moment exceptionnel. Et je trouve que ça change un peu des lieux qu'on a pu voir parce que je trouve qu'il y a aussi un peu tu vois, quand tu parles de bain froid, bain chaud, un peu dans l'air du temps.
1: Tout à fait.
0: La piste de en extérieur, la piste de paddle. Oui. On va y revenir, mais je trouve que vous avez poussé le curseur vraiment haut.
1: Ouais.
0: Et j'avais une première question parce que ce qui est un peu le plus important, comment t'as fait pour trouver ce lieu et peut-être les lieux suivants? Qu'est-ce qui était en fait les choses obligatoires pour toi?
1: Ouais, c'est clair. Bah, comme tu l'as dit, le but, c'est de trouver, de faire des lieux d'exception. Donc, je l'ai pas dit, mais c'est quand même des positionnements assez haut de gamme.
0: Ouais.
1: On est juste avant le luxe. Donc, on est quand même très haut de gamme. Des lieux d'exception qui ont du caractère et qui sont là pour faire, enfin, on est là pour faire vivre quelque chose de vraiment fou. Et j'expliquerai un peu en détail comment les maisons sont constituées. Mais donc, du coup, comment on a fait? Donc, pour info, moi, je viens pas de l'immobilier du tout.
0: Ouais.
1: J'ai toujours eu, de par peut-être le business, connaissances, des discussions, des échanges, et voulu m'y mettre un jour à titre personnel, professionnel, etc. Mais vraiment, je viens pas de là. Donc, quand j'ai l'idée du projet en me disant, parce que faut savoir, avec Kimono, on avait déjà les clients, nous, on vendait déjà les séminaires.
0: D'accord.
1: Moi, j'avais une veille de marché de tous les lieux en France.
0: Okay.
1: Donc, je savais ce que les clients voulaient, je savais ce qui manquait sur l'offre et ce qu'il n'y avait pas. Et c'est là où je me suis dit, OK, la vision ultime, c'est de faire les lieux pour justement, bah, ta culture de boîte, créer des moments un peu forts en équipe, que ce soit pour travailler ou t'amuser. Et du coup, je me dis, bah, OK, ça commence par trouver le lieu. Et donc, du coup, bah, j'ai fait comme n'importe qui commence, bah, tu contactes les
0: sites,
1: gens, les sites, tu regardes les sites, tu regardes, est-ce que tu connais des agents IMO dans le périmètre? Ouais, est-ce que tu sais trouver des maisons? Donc, un bon agent te dira toujours, bah, oui, pas de problème. Donc, j'ai eu plein de gens qui m'ont dit, oui, pas de souci. Et donc, du coup, j'ai missionné des gars qui m'ont trouvé, parce que c'est des bâtisses en pleine nature, qui sont souvent, soit des anciennes fermes, des anciens relais de chasse, voilà, qui ont du caractère. Et il y en a pas 1000 non plus sur le marché.
0: Ouais.
1: Et donc, rapidement, donc, j'ai fait mes armes. J'ai fait, je pense, avant de trouver ce premier, 100 visites.
0: Ah oui.
1: Mais en 3-4 ans.
0: D'accord.
1: Parce que faut savoir que le projet, en fait, c'est là où j'ai compris que, bah, évidemment, c'était très difficile. Faut être patient. Et que souvent, tu penses que ça y est, c'est bon, tu l'as trouvé. Et en fait, c'est pas lui.
0: D'accord.
1: Et parce que ça se fait pas pour plein de raisons. Parce que,
0: pourquoi après tu faisais passer quoi, une équipe qui
1: En fait, sur l'immobilier, j'ai eu différents formats. Au début, je trouvais des investisseurs pour qu'ils achètent et moi j'exploite. Ensuite, j'avais trouvé des associés pour qu'on achète et qu'on exploite. Donc en fait, j'ai eu différents formats. D'accord. D'équipe qui m'ont amené à différents projets qui ne sont pas aboutis à chaque fois. Et en fait, souvent, bah, on signait des promesses de vente, etc. Et en fait, on n'est pas allé au bout parce que soit d'un côté les investisseurs suivaient plus, soit l'association marchait plus, ou au final le produit n'était pas
0: finalement si bien que ça pour pour ce projet-là.
1: Exactement.
0: Okay.
1: Donc du coup, là, ça m'a permis de faire mes armes. Et comme toujours, on dit que c'est de la chance, mais je sais pas, quand tu crées, tu provoques de l'énergie, l'énergie te revient.
0: Je suis d'accord.
1: Et honnêtement, j'en parlais tellement avec passion de ce projet. Et comment j'ai trouvé cette première maison, c'est tout sauf en faisant des recherches, et c'est tout sauf avec des agents. C'est le réseau, dans le sens où j'en parle à un dîner. Et il s'avère qu'à ce dîner, une personne venait d'acheter ça, venait acheter le bien que tu connais,
0: okay.
1: Et qui me dit, bah voilà, j'ai acheté ça. Il me montre, j'ai envie de pleurer tellement c'est
0: exactement
1: ça
0: ce que
1: je recherche. Et il me dit, bah je vais en faire un hôtel. Je dis, mais trop cool.
0: Au fond de toi, tu te dis, c'est pas possible.
1: et je te jure, c'est vrai. Je vais me coucher. Je dis à ma copine, je lui dis, je sais pas pourquoi, mais ce bien là. C'est la maison, Momo, c'est la première, c'est celle-ci. Je peux pas t'expliquer.
0: T'avais un ressenti, quoi.
1: Un ressenti.
0: C'est ça. Ok.
1: 6 mois après, il me rappelle. Ouais, en fait, Olivier, je sais que t'avais aimé le projet, le produit. Je le revends, puisque j'arrête mon projet d'hôtel, je vais le faire à Paris finalement. Et donc, il abandonne son projet. Et il me dit, là, je veux m'en débarrasser, donc je le revends au prix d'achat que j'ai acheté. Donc, entre temps, il y a eu 2 ans quand même. Donc, du coup, l'IMO a augmenté. Donc, nous, ça nous permet aussi de faire une bonne acquisition.
0: Bien sûr.
1: Et là, je dis, c'est fou.
0: Ah, mais c'est
1: et
0: fou.
1: Donc, du coup, et je te dis, je visitais plein d'autres biens. Donc, là, je retourne le voir, je dis ok, c'est lui, il n'y a pas de débat. Donc c'est un domaine en Sologne de 90 hectares à 1h30 de Paris qui coche toutes les cases en pleine nature. Enfin, c'est fou avec différentes bâtisses, etc. Donc là, rapidement, il fallait trouver le modèle d'investissement, etc. Mm-hmm. Et en 3-4 mois, on l'a acheté et c'est parti. Mais c'était vraiment compliqué.
0: Est-ce que tu avais une enveloppe budgétaire à respecter, ou tu t'es dit, moi je mets pas plus de temps, ou alors c'était un peu en fonction d'eux? Est-ce que tu voulais absolument avoir le coup de cœur pour te positionner, ou t'étais aussi assez pragmatique à partir du moment où il y a tous les skills, même si j'ai pas le coup de cœur, j'y vais? Parce que c'est important aussi.
1: C'est un bon point. Nous, on a, alors, un peu des deux, parce qu'on reste entrepreneur et on est dans un. Moi j'aime prendre des risques.
0: D'accord.
1: Et on va dire, j'ai confiance en mes projets, j'ai confiance en moi quand je lance un projet, et aussi j'aime ce côté risque. Et au fil des années, j'ai appris à prendre des risques mesurés, et parfois, c'est aussi ce qui me donne cette adrénaline, c'est-à-dire plus le risque est gros, plus ça me fait kiffer, ouais. Mais plus du coup je vais mieux bosser, je vais me concentrer et y aller. Et donc du coup par rapport au budget, évidemment on avait un gros BP parce que comme nous on savait déjà vendre, exploiter, opérer, on connaît le prix du marché, on sait comment se positionner, donc tu sais rentabiliser, enfin en tout cas faire fonctionner le BP. Et du coup on avait un budget, une enveloppe globale qu'il fallait pas dépasser entre acquisition plus travaux.
0: Ok.
1: Donc s'il y avait un coup de cœur, et s'il y a un coup de cœur et que l'acquisition est beaucoup trop chère, c'est de te dire, ok, est-ce que du coup tu peux réduire en travaux ou pas, et l'inverse. Et si on se dit, ok, là, il y a tellement de travaux, on y va, est-ce que ça rentre dans cette enveloppe? Et donc, du coup, on a une enveloppe à respecter qui est entre 6 et 7 millions au global. Donc, acquisition plus travaux, plus la petite cuillère, quoi, vraiment le budget global, la mise en route d'un projet. Et du coup, là, on est comme... Et du coup, voilà, il faut qu'on le respecte. Maintenant, je te dis pas que si on a un coup de cœur vraiment de fou, peut-être que cette enveloppe peut être augmentée, parce que peut-être qu'on se dira, bah, on pourra peut-être la vendre un peu plus cher en location, etc. On réfléchit à ça, même si on doit rester dans notre... Donc du coup, bah, on négocie. Et la bonne nouvelle, c'est que sur ces biens, qui sont des grands biens abandonnés de familles qui n'ont plus les moyens d'entretenir, etc. Et en fait, ce qui se passe en pleine crise de l'immo que tu connais depuis ces dernières années, c'est que ces biens sont en vente depuis longtemps. Il n'y a pas d'acheteurs parce que c'est trop petit pour en faire un hôtel. Donc, les grandes enseignes d'hôtels ne sont pas intéressées. C'est trop grand, c'est trop cher pour un indépendant et trop grand pour un particulier. Même fortuné, c'est trop grand. Tu ne vas pas avec ta famille acheter ça. Et donc, du coup, quel est le projet qui peut racheter ça? Et des projets comme les nôtres, c'est un peu nouveau et c'est trop grand pour faire une maison d'hôte, etc. Et donc, du coup, des projets qui se lancent, qui ont les moyens avec ça, parce que, et qui du coup savent les remplir et le faire du rendement, bah, y en a pas beaucoup. Et donc du coup, nous, on sait qu'aussi on a une grosse force de frappe.
0: Toi, t'arrives un peu comme les Qataris au tout début au PSG.
1: Exactement.
0: Tu te dis, c'est l'Eldorado pour nous.
1: C'est exact. Et du coup, on arrive à très très bien acheter aussi et donc faire du bon immo.
0: Super. Et donc du coup, là, j'arrive à la partie qui est assez drôle. Donc une fois que tu l'as acheté, forcément, grosse partie travaux. Qui est un peu le enfin dans tous mes épisodes, même mes clients, c'est tout le monde un cauchemar. Comment ça s'est passé, toi? Parce que là, c'est quand même énorme ce que tu lances en termes de travaux.
1: Ouais, clairement. Donc c'est ce premier bien, on a eu deux ans de travaux.
0: Ouais.
1: On refait
0: que je trouve
1: tout.
0: Assez court quand même, hein, par rapport à la surface.
1: Parce que il y a eu une grosse pression de notre part pour sortir ça très vite. Ils nous avaient annoncé 3 ans et demi, 4 ans. Pour nous, c'est impossible. Enfin, c'était impossible. Donc, du coup, bah, on s'est organisé et ils se sont organisés pour. Et on a choisi aussi le partenaire qui était prêt à le faire.
0: Ok.
1: Donc, assez court, clairement. Donc, parce que t'as vu le bien, mais donc faut s'imaginer, c'est un relais de chasse avec 5 bâtisses. On a tout détruit à l'intérieur. Donc, là, on a fait une dépose et une démolition totale. Donc, il restait que les murs.
0: Ok.
1: Donc, la circulation, les escaliers, plus rien. On a même créé des bâtiments qui se relient avec des couloirs, etc. Donc tout cassé pour tout refaire et avec bah, un certain niveau de design et d'architecture.
0: Non mais justement, où je suis hyper étonné, c'est que le niveau de finition pour seulement 2 ans de travaux dans autant de mètres carrés, c'est quand même assez hallucinant.
1: Ils ont extrêmement bien bossé et du coup, pour répondre à ta question, comment ça s'est passé? Donc évidemment, bah, moi, j'avais déjà fait, je te dis, l'hôtel particulier qu'on a fait avec un archi, les travaux que j'ai suivis, mais j'étais pas, on avait une équipe dédiée, donc j'avais compris, mais voilà.
0: Là, tu t'es plus investi
1: là,
0: dedans.
1: Là, je me suis investi, impliqué dedans, donc j'ai tout suivi entre l'appel d'offres de l'entreprise générale qui a fait les travaux, l'architecte et qui a aussi géré toute la mission. Honnêtement, c'est horrible à dire, mais ça s'est très bien passé. Et on a eu zéro galère. Et du coup,
0: je pense que t'es le premier en France.
1: Mais je te jure, et je ne viens pas de ce monde. Et
0: oui,
1: c'était la première fois, donc j'aurais pu, tu sais, en faire tout et n'importe quoi. Et je pense que on a trouvé les bons partenaires, l'archi et l'entreprise qui gérait. On était un trio entre nous, eux. Enfin, les deux, et enfin, nous trois, quoi. En fait, on a trouvé où tout le monde avait envie de faire ce projet. C'était un peu le gros projet de tout le monde.
0: D'accord.
1: Tu vois, on n'a pas pris des personnes qui font ça depuis toujours et qui, du coup.
0: Voilà, oui, c'est un projet parmi tant d'autres, en
1: fait. Donc, tout le monde a vu, si on réussit ce projet, c'est un peu la rampe de lancement de tout le monde.
0: Okay.
1: Et surtout, comme tu le sais, nous, l'idée, c'est d'en faire beaucoup. Et on en parlera après, mais l'idée, c'est vraiment de créer une collection leader en France. Tout le monde s'est dit, ok, on va se concentrer, on va faire les choses bien. Donc, on a passé beaucoup de temps à nous, à s'investir, à s'impliquer sur, ok, quel est notre rendu? Et tu vois, moi, comme j'ai tellement mentalisé pendant 5 ans avant même de commencer les travaux. Je savais ce que je voulais. Donc du coup, c'est allé vite.
0: Oui, il n'y a pas eu de doute de ton côté.
1: Et comme c'est la première fois, j'étais aussi hyper humble dans le sens où, bah, c'est les choses que je maîtrise pas, bah, ok, c'est pas grave. Et il y a aussi la frustration, évidemment. Tu sais, la classique de l'archi qui te montre un truc incroyable. Et qu'en fait, sur les faits, bah, ce qu'il t'a montré, c'est pas possible.
0: Ouais.
1: Et toi, c'est pas, moi, tu m'as vendu ça, je veux ça. Sauf que c'est vrai que les personnes qui vont voir ne sauront pas qu'il y a eu une modification. Donc il y a que toi. Et du coup, on a appris ce jeu de frustration d'à ce que moodboard versus reality, mais au final, en réalité, le résultat est à la hauteur
0: plus qu'au niveau,
1: et même à hauteur de nos attentes. Et en fait, je sais pas pourquoi te dire, il y a pas eu de galère. Évidemment, on a pris un peu de retard, mais il y a pas eu de galère parce que, ou alors l'archi, ils nous ont vraiment bien, pas respecté, mais ils nous ont protégé, préservé de les galères. D'un point de vue administratif, nous, on est des projets que les communes adorent.
0: Ouais.
1: Parce que on ramène des clients, c'est pour du B2B. Donc on ramène, bah, évidemment, on travaille avec tous les univers locaux du coin.
0: Ouais, ouais.
1: Tu vois, on a une ferme en face, on bosse avec eux. Donc voilà. Donc en fait, on n'a pas eu de galères administratives. Évidemment, ça a coûté un peu plus cher que prévu, mais c'est le premier.
0: Ça, c'est le classique.
1: Maintenant, on sait. Mais honnêtement, voilà. Donc, ça s'est super bien passé. C'était un apprentissage, une masterclass d'apprentissage, mais de tous les termes techniques, de toutes les étapes du travail.
0: Et ça t'a plu ou pas?
1: J'ai adoré.
0: T'as adoré.
1: J'ai adoré, mais tout comprendre. Et en fait, j'étais là, mais je dis, mais en fait, c'est comme quand t'es enfant que tu construis un truc. En fait, c'est aussi simple que ça, avec toutes les complications, évidemment. Mais j'ai adoré.
0: Et puis, peut-être que ça change aussi, parce que c'est tellement réel. Pour là, t'as la bâtisse.
1: C'est physique.
0: Tu la vois
1: c'est
0: évoluer.
1: Réel, tu la vois évoluer.
0: C'est
1: chaque nouvelle visite, tu te dis.
0: C'est gratifiant.
1: Il y a ça. Et du coup, t'as les yeux qui brillent dans les visites. Tu découvres. Donc non, voilà, j'ai apprécié le process. J'ai compris, évidemment, on ne s'impliquera pas autant dans toutes, mais c'était la première. Il fallait que je comprenne, il fallait qu'on comprenne tout. Et franchement, c'était incroyable et j'ai adoré l'expérience, quoi. Donc, peut-être que je suis le premier. Et après, voilà, tu me connais, je suis assez positif, optimiste. Mais honnêtement, et je vois souvent un mal pour un bien.
0: Bien sûr.
1: Mais honnêtement, avec le recul, je vois
0: ça pas de galère.
1: On n'a pas fait de nuit blanche, quoi.
0: Bah, ouais, c'est ça.
1: Clairement, let's go le prochain. Et en plus, ça va être encore plus facile, quoi.
0: Et plus technique, mais je voulais avoir ton avis parce que je pense que c'est voulu.
1: Ouais.
0: Au sein de Momo Amo, il y a énormément d'équipements de sport. Je pense qu'il y a tous les sports qui existent.
1: Ça fait.
0: Est-ce que c'était une direction que tu voulais prendre ou c'est,
1: ouais,
0: que ça soit un peu aussi wellness, bon pour le
1: exact.
0: Corps?
1: Exact. Bah alors deux sujets là-dedans. En gros, à titre personnel, j'ai souvent loué des maisons avec des copains,
0: ouais,
1: pour des anniversaires, des week-ends,
0: ouais,
1: et j'ai souvent été prescripteur de mes groupes de potes de dire ah on loue des maisons de vacances, etc. Et j'adore le sport, multisport, c'est-à-dire j'aime tous les sports. Moi, tu me mets une journée Olympiade de tous les sports, je passe ma meilleure journée. Et donc j'aime le sport et je sais aussi que c'est dans ces moments-là que tu vis des bons moments. Et du coup, je trouve que les activités dans une maison, donc toutes les maisons que j'ai faites dans ma vie, j'étais toujours là, ah trop cool, on a un filet de volet, ah trop cool, il y a ça, mais il manque ça et ça, ah ça aurait été trop bien s'il y avait ça. Et toute ma vie, j'ai rêvé de me dire, imagine, il y a une maison où il y a tout. Et du coup, donc première affaire, j'ai dit, ok, dans le B2B, enfin quand t'es avec ta boîte et tout, tu veux des activités, tu veux jouer, on va tout mettre comme ça, pas de débat.
0: Ouais. Mais là, je vous confirme parce que il dit ça, mais il y a tout, il y a vraiment tout.
1: Tu peux me dire n'importe quoi, il y a tout. Et donc du coup, bah ça c'est une conviction aussi personnelle et aussi c'est ça qui fonctionne. Et après, sur le lien sport wellness dont tu parles, il y a aussi quand même une tendance réelle dans laquelle je crois et dans laquelle je suis profondément impliqué de me dire que aujourd'hui le monde de la longévité, le monde du sport et le monde du bien-être est important et que du coup on doit amener des équipements qui sont qui répondent
0: en
1: à cette demande
0: avec l'air du
1: parce
0: temps,
1: que tu
0: etc.
1: as des hôtels de luxe où il y a des choses, tu as mais les maisons privatives, il
0: ouais.
1: y a pas trop
0: non.
1: Et donc si tu veux, tu vois par exemple tu parlais du sauna bain froid, on en parle beaucoup en ce moment parce qu'on parle de thérapie de contraste etc. Bah si toi t'as ton habitude, t'as ton exigence à Paris ou dans ton métier ou d'ailleurs partout en France, bah t'as une maison où tu peux retrouver ce rituel et surtout faire découvrir à ta famille, tes amis ou tes collègues cette expérience et vivre des émotions parce que les moments, c'est ce que je te disais, c'est faire
0: bien
1: vivre
0: sûr.
1: Des moments. Et donc comment tu ajoutes, tu vois, on a une salle holistique où tu peux faire du pilates, du yoga, mais aussi des bains sonores, des gong basses, etc. Et c'est comment tu fais découvrir à plein de gens ce côté wellness qui moi me plaît et pareil personnellement j'adore et je pense que demain le secteur de l'hospitality, enfin demain c'est déjà le cas, est en
0: bien
1: train
0: sûr,
1: de se réinventer
0: bien sûr.
1: Et moi je voulais qu'on ait une marque et une collection qui soit à la pointe de l'innovation

0: un super moment en équipe puisque t'as plein de choses à tester.
1: Exact.
0: La piste de paddle, c'est quand même, je pense que tout le monde en rêve dans son jardin. Rêve. Ça, moi, pour moi, c'est un peu le, tu vois.
1: Comme dirait, attends, comment il s'appelle le présentateur qui dit, maintenant on peut mourir tranquille.
0: Thierry Roland.
1: Et là, honnêtement, avoir paddle chez soi. C'est bon, je peux mourir tranquille.
0: Ouais,
1: c'était live goal. Et tu sais, tu vas voir le, je voyais les clients jouer. J'étais là, mais ils doivent tellement kiffer. Et donc, évidemment, nous, on a testé, on a inauguré avec nos amis, nos familles. Et j'étais là, mais ça n'a aucun sens. T'es chez toi, tu joues toute la journée. C'est fou.
0: Et du coup, alors, on va revenir un peu là-dessus. Donc là, ça y est, c'est ouvert.
1: Ouais.
0: Est-ce que, et aussi, tu vas me dire peut-être par rapport à ton partenaire financier, est-ce que vous attendez un peu de voir le taux de remplissage pour passer la seconde, ou il y a déjà des projets qui sont en cours? Est-ce que tu peux m'en dire plus dessus? Est-ce que tu as un partenaire financier qui va te suivre, ou ça change en fonction? Chaque maison, il y a un nouveau partenaire financier. Comment ça se passe?
1: Comment ça se passe? Donc, moi, je sais, enfin, nous, on avait déjà la vision du projet.
0: Ouais.
1: On savait le marché qui est en pleine croissance, même post-Covid, c'est un marché. La demande de séminaires au vert, on va appeler ça les maisons à la campagne, elle explose pour plein de raisons, parce que évidemment il y a besoin de déconnexion d'équipe et de se retrouver dans une ère compliquée. Mais il y a aussi le côté RSE où maintenant les boîtes ne vont plus en Grèce, à Marrakech, en Espagne, pour le côté RSE, l'avion, etc. Donc, comment tu fais vivre une expérience waouh sans être la maison de campagne classique? Donc là, le marché explose. Et donc du coup, quand on s'est dit on va ouvrir une, et j'ai vu le temps que ça met entre l'achat, la visite, plus ses travaux et la livraison, donc c'est 2-3 ans. Mmh. J'ai dit, je vais pas attendre que se dire « Ah oui, super, ça marche » et on repart pendant 3 ans. Donc dans ma tête, je m'étais dit « Ok, je suis assez confiant. »
0: Oui, mais là, dans ce cas-là,
1: très rapidement, 5-10.
0: La prise de risque, elle est quand même assez grosse, parce que là, tu te dis « Bon, j'ai confiance en moi, je vais en acheter 7, et puis, mais si jamais
1: c'est
0: ça… »
1: Ah ouais, c'est énorme. Ouais. Mais du coup, j'étais assez confiant pour me dire « On va pas attendre que ça fonctionne pour que ça marche, parce que je sais que ça va marcher. En étant le plus humble possible.
0: C'est ça, j'aime bien ça. Il y a pas de sujet, ouais, ça va marcher.
1: Et franchement, ce que je disais, que ce soit à des investisseurs, à des partenaires, à des clients, à mes équipes, je dis, s'il y a un projet dans ma vie où je sais que ça va cartonner, où j'ai jamais été aussi sûr, c'est celui-là. Parce que je le connais par cœur. Je sais opérer un événement, je sais le vendre, je sais communiquer, je connais ce marché hospitality par cœur. Donc en fait, là, en momentum, c'était parfait. Donc du coup, je savais. Donc je m'étais dit, il faut en acheter 3-4 direct. Et donc du coup, la première a mis, on a quand même pris du retard, on a mis du temps, etc. Mais donc du coup, l'idée, c'est quand même. Et donc du coup, par rapport au taux d'empissage, donc du coup, on n'attend pas de se dire que ça fonctionne.
0: Okay.
1: Et du coup, là, on a ouvert il y a un mois.
0: Ouais.
1: Et on a déjà notre taux d'occupation, qui est le seuil de renta, il est déjà fait. donc c'est-à-dire qu'on sait que ça va être rentable dès la première année.
0: Ce qui est fou quand même, parce que un mois de remplissage, c'est dingue.
1: On a vendu une quarantaine d'événements sur l'année. Donc là, on a ouvert fin mars pour la personne qui nous écoute. Et donc mai, juin, juillet, septembre, octobre, c'est presque complet. Et donc là, et on vient de commencer. Et donc du coup, ça prouve, donc là c'est cool, je suis content.
0: Ouais, ça t'a renforcé en
1: plus. Ça m'a renforcé, je me suis dit ok, c'est bon, on a fait du bon boulot et ça marche, etc. Évidemment, tout ça est lié, pourquoi ça fonctionne, je l'ai dit au début, mais il y a la force de frappe de Kimono, on a les clients, on a tout ça, donc c'est aussi pour ça
0: t'as
1: que j'étais
0: aussi
1: confiant.
0: Fait, je trouve, t'as été très fort dans la com de lancement pour Momo Amo, qui est un peu ta spécialité, mais
1: c'est vrai,
0: t'as bien réussi.
1: C'est
0: non mais c'est vrai,
1: c'est
0: parce
1: vrai,
0: que
1: on a communiqué,
0: je pense que t'as inondé les réseaux sociaux de manière intelligente, t'as créé une belle marque, je pense que ça a aidé, ça a donné envie
1: là-dessus. Et moi, comme tu as dit, ma passion, c'est de faire des OP de com et de lancer des trucs. Et j'avoue, là, je me suis régalé. Et en plus, un produit, une maison, ça plaît à tout le monde.
0: Complètement.
1: Tu lances pas un logiciel de facturation, tu vois. Tu quand même,
0: oui,
1: tu
0: mais
1: marres.
0: Je trouve aussi, tu vois, pour avoir un œil un peu plus agent IMO,
1: ouais,
0: je trouve que le mobilier choisi, la décoration, le bar, c'est très joli, tu vois.
1: C'est
0: on
1: vrai.
0: Se dit,
1: c'est
0: t'as pas fait un truc très grand public. C'est tellement grand que, bon, bah, il y a des salles un peu vides.
1: Ouais.
0: Toutes, tu vois, les tables sont pensées, les luminaires sont pensées.
1: Je trouve
0: que le niveau de détail est assez fou, tu vois.
1: Bah, écoute, merci. C'était l'idée qu'on voulait amener. Et donc du coup le taux d'occupation, le taux de remplissage, franchement je suis assez confiant de faire un très gros taux. Donc du coup là on achète les prochaines, donc on
0: d'accord.
1: a signé déjà, donc ça fait déjà un an qu'on est dessus sur les prochaines, donc tu vois on était déjà dessus. Donc là l'idée c'est d'ouvrir, en fait de signer 3-4 maisons par an,
0: d'accord,
1: donc 3-4 acquisitions par an. Donc là les 3 prochaines sont déjà signées, donc elles sont en process
0: toujours c'est toujours autour de Paris ou tu vas
1: L'idée c'est de faire les 5 premières autour de Paris,
0: d'accord,
1: parce que enfin la demande et le marché est beaucoup là. Maintenant l'idée c'est d'avoir une collection de 30-40 biens entre d'ici 7 à 10 ans. Et là, l'idée, c'est de s'étendre évidemment partout en France avec différents concepts, la montagne, la mer, la Provence, le sud-ouest, tous les concepts, en fait.
0: D'accord.
1: Et nous, on a la chance tu vois, toi qui connais très bien ça, on a la chance par rapport à des hôtels.

0: On n'est pas obligé de choisir une région très chère. Ça veut dire que on n'est pas un hôtel, donc les gens vont pas venir parce qu'on est placé au meilleur endroit.
1: Complètement.
0: Qui, du coup, fait exploser le prix de l'immo. Nous, on peut être dans un coin perdu et faire notre concept dans une région qui, et du coup, fonctionne. Donc, l'idée, nous, notre on va dire, mindset, c'est d'être à 1 heure, 2 heures des grandes villes, que ce soit Lyon, Marseille, Lille, etc. Mais évidemment, d'être dans le sud-ouest, Côte d'Azur, Provence, etc. Mais on n'est pas obligé d'être sur la plage hyper hype, tu vois. On peut être juste à côté pour faire une belle acquisition et ça n'empêche que tu peux avoir ton concept. Donc, voilà. Et c'est pas exclu qu'on fasse aussi des cities, peut-être 2-3 en ville, parce D'accord. que faut pas l'oublier. Nous, on est parisiens, mais il y a des gens qui veulent faire des séminaires à Paris.
1: Et complètement.
0: Il y a pareil, le même problème, t'es 30-40, donc nous, je sais pas si je l'ai dit au début, mais c'est pour accueillir des groupes de 20 à 50.
1: Ok.
0: Non, qui est 80% des séminaires, le marché, c'est ça.
1: D'accord.
0: Parce que même des boîtes comme L'Oréal, ils partent pas à 20 000, ils partent en petite équipe marketing, commercial, D'accord. RH, et donc ils ont besoin, eux, de se retrouver. Et donc, des équipes qui veulent aller à Paris demain, ou à Marseille, ou à Bordeaux, bah, ils ont pas envie d'être dans un hôtel, tu as pas privatisé un hôtel, ça existe pas des grands appartements.
1: Donc, oui, c'est vrai.
0: Donc, il y a un sujet. Ouais. Et ce sera pas tout de suite dans la strat, mais là, on a une opportunité à Marseille hyper bien placée, et on se dit, il y a peut-être un sujet à jouer. Donc, et voilà. Et donc, du coup, ça, c'est l'ambition France, donc 30-40. Et on pense que ça, là, on sera en capacité max pour le marché français. Et évidemment, derrière, il y a le côté international. Mon associé sur la partie immobilière est belge.
1: D'accord.
0: Les Belges, on sait qu'ils sont connus pour être très bons dans l'immo.
1: Complètement.
0: On dit qu'ils ont une brique dans le ventre. Et surtout, eux, contrairement à nous, ils pensent direct worldwide parce que c'est un petit marché. Et du coup, lui, il me dit, ben non, mais en fait, au UK, en Italie, en Espagne.
1: Donc, Momo, c'est sans frontières, en fait.
0: Donc, c'est possible. On verra. On verra. Pour l'instant, on va se faire la France, mais c'est possible que ça aille plus vite qu'on prévu, que de prévu à l'étranger. Ouais.
1: C'est magnifique. Encore quelques questions, ça touche bientôt à sa fin.
0: Yes.
1: Donc là, c'est un projet IMO énorme, etc.
0: Ouais.
1: Entrepreneur, est-ce que toi, personnellement, t'as commencé à investir dans ta résidence principale, un investissement locatif, ou alors là, t'as pas du tout le temps?
0: Ouais,
1: parce que là, je me dis, là, il reste plus beaucoup de temps pour,
0: non,
1: pour
0: alors le perso. Après, en réalité, tu vois, comme je disais, moi, j'entreprends depuis toujours, j'ai eu plein de projets, plein d'associés, plein de typologies de projets, et un que je porte énorme, Kimono et Momo Amo, qui du coup fait partie du même groupe.
1: Ouais.
0: En fait, évidemment, ça prend du temps, mais ce que j'ai appris, c'est qu'il faut extrêmement bien s'entourer, et je fais jamais les choses seules. J'ai des équipes, j'ai des partenaires, quand t'as entre guillemets les moyens de tes ambitions,
1: bien sûr.
0: Et même si on n'a jamais les moyens des ambitions, et donc faut savoir faire avec ce qu'on a, tu t'entoures, et donc du coup moi j'ai toujours réussi à savoir bien déléguer, bien structurer, et que oui tu peux faire plus vite et plus grand, mais à quel prix. Et je me suis toujours dit, mon équilibre de vie, en tout cas ma vie perso, prime avant tout, ma santé, mon équilibre famille, amour, amis, tu vois, je pars toujours autant en vacances depuis 15 ans, enfin j'ai pas réduit,
1: oui.
0: J'ai envie de profiter de ma vie au maximum. Et
1: c'est bien, parce que c'est pas toujours le cas en fait, il y en a qui se mettent dans le mur à cause de
0: ça. Et c'est ça, et en fait j'ai appris très tôt que mon bonheur, c'est ni l'argent ni autre, c'est passer des bons moments avec ma famille, mes amis, vivre des expériences. Et donc on dit toujours, le plus important c'est pas le but, c'est le chemin. Et moi je sais que je veux faire que mon chemin il soit trop cool. Alors évidemment en créant des projets, etc. Et pour faire ça, il faut pas se cramer, donc il faut prendre soin de soi, santé, sport, etc. Et prendre du plaisir. Et moi je suis obstiné par me dire, et je l'ai appris avec le temps, j'ai fait des projets qui m'ont moins plu, c'est pour ça que j'ai arrêté. Et là, j'ai trouvé un projet où ça correspond à tous mes plaisirs. Et du coup, je suis en mode passion, je prends du temps, et donc du coup, je dois dégager du temps pour moi et profiter. Donc du coup, part de ce constat-là, est-ce que j'ai du temps pour investir en immo en perso? Là, en ce moment, du coup, pas trop, mais parce que j'ai pas voulu m'y mettre spécialement. Donc, j'ai pas investi dans ma résidence principale. Je suis encore locataire. Et le pari aussi que j'ai pris, si on revient sur le risque.
1: Ouais.
0: Là, j'ai 34. J'ai commencé à entreprendre il y a longtemps, mais on va dire que ça commençait à être sérieux à partir de quand j'avais 25-26.
1: Ouais.
0: Et du coup, je me suis dit, tu sais quoi, là, les 5-7 prochaines années, j'ai rien à perdre. Je suis jeune, j'ai encore mes parents, c'est quoi le pire qui puisse m'arriver? Bon, bah, je vais revivre chez mes parents si j'ai plus rien. Donc, tu sais quoi? All in, j'investis tout. Et donc, du coup, c'est pour ça que j'ai investi dans plein de boîtes. Et donc, du coup, all in, où je me suis dit, tu sais quoi, je vais pas faire comme tout le monde à dire, bah, c'est normal parce que.
1: Ouais, je mets un peu et en même temps, je garde au cas
0: voilà,
1: où.
0: Voilà, je garde au cas où, je vais commencer à investir dans l'immo. Mais en même temps.
1: Ça doit rassurer ta femme quand tu dis des
0: choses. Ouais, je te jure. Mais aussi, c'est parce que quand t'es entrepreneur, on n'a pas la même vision et je respecte totalement quelqu'un qui est salarié et qui, du coup, a besoin de mettre de côté pour acheter, etc. Moi, je me suis dit, tu sais quoi, je vais faire all-in pour du coup passer un cap direct d'un coup haut et pour m'acheter ma résidence principale où j'ai les moyens
1: de pouvoir prendre ce que je veux.
0: Ce que je veux. Et donc, mon pari, c'est de me dire que voilà, dans 2-3 ans, je préfère payer un loyer et mais dans 2-3 ans, plutôt que de faire des coûts, je dis j'achète ce que je mérite ou en tout cas ce que je veux. Et comme ça, ça s'est fait.
1: Une belle vision.
0: Et voilà. Et donc, du coup, c'est hyper risqué parce que tu peux te dire s'il se passe rien, j'aurais loupé du coup le côté avance investissement. Mais let's go.
1: Ouais, c'est ta vision.
0: Et au final, tu vois, on est propriétaire des maisons
1: Bien sûr. Oui, ce qui est déjà
0: personnel. Donc en fait, je fais déjà de l'IMO. Alors oui, c'est pour un usage pro, mais je suis déjà en train de créer mon patrimoine.
1: Complètement.
0: Donc ça me rassure aussi d'un côté là-dessus.
1: Et en parlant d'entrepreneuriat, parce que tu donnes plein de conseils, et si tu avais 2-3 conseils à donner à un jeune entrepreneur qui t'écoute et qui se dit waouh, la réussite,
0: Ouais.
1: Quand t'étais jeune, est-ce que tu aurais voulu qu'on te dise certaines choses qu'on t'a peut-être pas dit ou...
0: Ouais, c'est clair. Bah, déjà, moi, j'ai, ce qu'on m'a, on m'a dit beaucoup de choses que j'ai pas écoutées. Donc, ne pas spécialement écouter ce que je veux dire.
1: Okay.
0: Ce que je veux dire, c'est que la réalité, c'est que tu dois faire tes propres règles, ta propre vision. Et moi, c'est ce que je me suis fait. Je me suis fait une sorte de safe zone où je me suis dit, OK, ma vision, mes choses, c'est une sorte de développement personnel. Et donc, évidemment, j'ai écouté plein de conseils qui sont super. Donc, apprendre. Mais la réalité, c'est que, Il faut écouter un peu son intuition et ses envies et t'apprendras toi-même et tu te planteras, etc. Donc le conseil que je peux te donner, c'est que, est-ce que du coup, qui m'aurait aidé peut-être au début, c'est que ton premier projet ou tes premiers projets, t'as l'impression que c'est tes projets de vie, de ta vie, et du coup tu te mets une pression pharaonique de oh, c'est trop important, et donc du coup le stress, le machin, qui peut te dégoûter de l'entrepreneuriat si tu te loupes. Et en fait, c'est d'accepter qu'en fait chaque projet va t'amener à l'autre. Et ça va être une marche. Et moi, je dis toujours, il n'y a pas d'échec, il n'y a que des enseignements.
1: Ouais.
0: Et donc, du coup, même si tu loupes ton projet, essaye de voir ce que tu as appris. Et ça peut être juste la rencontre de cette personne. Et cette personne a une valeur de dingue dans ta vie pour ton futur projet. Et donc, du coup, bah, quand tu vois ce positif, un, déjà, bah, ton échec n'est jamais un échec. Et deux, du coup, tu es hyper à l'aise de, OK, je tente, ça marche pas, j'ai appris, donc je passe à un autre. Et ça, vraiment, c'est un mindset que j'ai, maintenant, je dis naturellement aujourd'hui. Mais au tout début, je me souviens, ma première boîte, c'était une boisson, je sais pas si tu te souviens, ça s'appelait Hilo ou Cozy, une boisson relaxante. Et pour nous, on s'est dit, bah, c'est bon, on est parti pour 20 ans.
1: Ouais.
0: Et ça va être Coca-Cola de demain, tu vois. Et c'était une boisson healthy, l'inverse de Coca. Et du coup, en fait, bah, ça dure un an et demi. On a appris plein de choses. Et j'ai appris que, en fait, moi, j'adore la com et le sales. J'ai appris que, au niveau d'association, bah, qu'est-ce qu'il faut faire, comment choisir tes futurs associés. Et hop, ça me suffit. J'ai gagné. Ok, j'ai pas gagné d'argent. Et au prochain. Et du coup, c'est te dire, voilà.
1: Toujours le voir positif dans l'aventure.
0: Et tu vois, même là, ce projet Hospitality qui va peut-être me porter 5-10 prochaines années, je dis même pas, même si je le pense au fond que c'est un peu le projet de vie, je le dis même pas parce que je sais que ça va m'amener ailleurs et je serais trop content d'être passé par là. Et Kimono m'a amené là et je dis, putain, mais c'est fou. Donc voilà, d'être hyper, avoir de l'espoir sur la suite et du coup, te dédramatiser.
1: Complètement.
0: Tes échecs et donc ta prise de risque, tu vois. Donc voilà.
1: Merci Olivier pour ta positivité, pour tous tes conseils.
0: Avec plaisir.
1: Je souhaite longue vie à Momo Amo et on se dit quoi, on rendez-vous dans 3 ans pour faire le bilan.
0: Ouais, d'aller dans 3 ans, let's go. Dans un an, dans un an. Non, dans 3 ans, allez, let's go. Merci à toi.
1: Merci Olivier, merci à tous et je vous retrouve très vite pour un nouvel épisode de Dernier Étage.

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1: Voici un sujet qui concerne potentiellement des millions d'épargnants français, la fin programmée de certains PEL, les plans épargne logement. Depuis mars dernier, les premiers PEL ouverts après la réforme du 1er mars 2011 arrivent à leur limite de 15 ans et commencent à être clôturés automatiquement par les banques. Donc, première chose à retenir, si votre PEL a été ouvert avant le 1er mars 2011, avant la réforme, vous n'êtes pas concerné, vous pouvez le conserver. En revanche, si vous l'avez ouvert entre mars 2011 et 2015, eh bien ça va arriver. Et l'ampleur du phénomène est considérable. Selon la Banque de France, ce sont 3,2 millions de PEL qui vont être clôturés d'ici 2030, soit 36% des plans actifs pour un encours total de 93 milliards d'euros. C'est un mouvement massif d'épargne qui va se remettre en circulation. Alors concrètement, que se passe-t-il à la clôture? La banque transfère automatiquement le capital de votre PEL sur un livret bancaire ordinaire dont elle fixe librement le taux. Et c'est là que le bât blesse parce que ces livrets rémunèrent beaucoup moins bien qu'un PEL. Prenons un exemple chiffré pour bien comprendre. Un Français a en moyenne 25 000 euros sur son PEL. C'est la Banque de France qui nous le dit. Avec un taux à 2,5%, c'est le taux des PEL après 2011, eh bien ça lui rapporte 625 euros par an. C'est brut, évidemment. Une fois ce capital transféré sur un livret bancaire à 0,8% en moyenne, eh bien on tombe à 200 euros par an. Donc sans rien faire, sans même être prévenu utilement, on perd plus de 400 euros de rendement chaque année. C'est trois fois moins et sur 25 000 euros, eh bien ce n'est pas anecdotique. C'est pour ça que si votre PEL arrive à terme, il ne faut surtout pas laisser faire, il faut anticiper. Et heureusement, il existe plusieurs solutions pour réemployer cet argent. Le bon choix dépendra vraiment de votre profil et de vos objectifs patrimoniaux. L'assurance vie reste sans doute la plus polyvalente avec un fonds euro sécurisé ou des unités de compte plus dynamiques selon votre appétence au risque. Il y a aussi le PER, le fameux plan épargne retraite, particulièrement intéressant si vous voulez optimiser votre fiscalité à l'entrée. Pour ceux qui veulent rester exposés à l'immobilier sans en avoir les contraintes de gestion, il y a les SCPI. C'est une piste à explorer. Et puis bien sûr, il reste les classiques, un livret A et LDD, LDDS, plafonnés mais totalement défiscalisés, bien que leur taux ait baissé en février dernier. Ils sont désormais à 1,5. Le plus important, et je le dis vraiment avec insistance, c'est de vous informer auprès des bonnes personnes dont c'est le métier. Par exemple, un conseiller en gestion de patrimoine, votre notaire, votre banquier. N'allez pas chercher des conseils chez les influenceurs sur les réseaux sociaux. On parle quand même de votre épargne, de votre argent, parfois de plusieurs dizaines de milliers d'euros, donc c'est important. Vous pouvez aussi d'ailleurs consulter le site du gouvernement pour vous renseigner dans un premier temps sur les différents placements disponibles. Donc pour résumer, la fin de certains PEL, ce n'est pas juste un sujet technique, c'est un vrai sujet de rendement et au-delà, c'est un moment de vérité pour des millions d'épargnants. Entre une épargne qui dort sur un livret par défaut et une épargne réallouée intelligemment, il peut y avoir plusieurs centaines d'euros d'écart par an. Donc ce n'est pas négligeable.
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1: Voici un sujet qui concerne potentiellement des millions d'épargnants français, la fin programmée de certains PEL, les plans épargne logement. Depuis mars dernier, les premiers PEL ouverts après la réforme du 1er mars 2011 arrivent à leur limite de 15 ans et commencent à être clôturés automatiquement par les banques. Donc, première chose à retenir, si votre PEL a été ouvert avant le 1er mars 2011, avant la réforme, vous n'êtes pas concerné, vous pouvez le conserver. En revanche, si vous l'avez ouvert entre mars 2011 et 2015, eh bien ça va arriver. Et l'ampleur du phénomène est considérable. Selon la Banque de France, ce sont 3,2 millions de PEL qui vont être clôturés d'ici 2030, soit 36% des plans actifs pour un encours total de 93 milliards d'euros. C'est un mouvement massif d'épargne qui va se remettre en circulation. Alors concrètement, que se passe-t-il à la clôture? La banque transfère automatiquement le capital de votre PEL sur un livret bancaire ordinaire dont elle fixe librement le taux. Et c'est là que le bât blesse parce que ces livrets rémunèrent beaucoup moins bien qu'un PEL. Prenons un exemple chiffré pour bien comprendre. Un Français a en moyenne 25 000 euros sur son PEL. C'est la Banque de France qui nous le dit. Avec un taux à 2,5%, c'est le taux des PEL après 2011, eh bien ça lui rapporte 625 euros par an. C'est brut, évidemment. Une fois ce capital transféré sur un livret bancaire à 0,8% en moyenne, eh bien on tombe à 200 euros par an. Donc sans rien faire, sans même être prévenu utilement, on perd plus de 400 euros de rendement chaque année. C'est trois fois moins et sur 25 000 euros, eh bien ce n'est pas anecdotique. C'est pour ça que si votre PEL arrive à terme, il ne faut surtout pas laisser faire, il faut anticiper. Et heureusement, il existe plusieurs solutions pour réemployer cet argent. Le bon choix dépendra vraiment de votre profil et de vos objectifs patrimoniaux. L'assurance vie reste sans doute la plus polyvalente avec un fonds euro sécurisé ou des unités de compte plus dynamiques selon votre appétence au risque. Il y a aussi le PER, le fameux plan épargne retraite, particulièrement intéressant si vous voulez optimiser votre fiscalité à l'entrée. Pour ceux qui veulent rester exposés à l'immobilier sans en avoir les contraintes de gestion, il y a les SCPI. C'est une piste à explorer. Et puis bien sûr, il reste les classiques, un livret A et LDD, LDDS, plafonnés mais totalement défiscalisés, bien que leur taux ait baissé en février dernier. Ils sont désormais à 1,5. Le plus important, et je le dis vraiment avec insistance, c'est de vous informer auprès des bonnes personnes dont c'est le métier. Par exemple, un conseiller en gestion de patrimoine, votre notaire, votre banquier. N'allez pas chercher des conseils chez les influenceurs sur les réseaux sociaux. On parle quand même de votre épargne, de votre argent, parfois de plusieurs dizaines de milliers d'euros, donc c'est important. Vous pouvez aussi d'ailleurs consulter le site du gouvernement pour vous renseigner dans un premier temps sur les différents placements disponibles. Donc pour résumer, la fin de certains PEL, ce n'est pas juste un sujet technique, c'est un vrai sujet de rendement et au-delà, c'est un moment de vérité pour des millions d'épargnants. Entre une épargne qui dort sur un livret par défaut et une épargne réallouée intelligemment, il peut y avoir plusieurs centaines d'euros d'écart par an. Donc ce n'est pas négligeable.
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1: Voici un sujet qui concerne potentiellement des millions d'épargnants français, la fin programmée de certains PEL, les plans épargne logement. Depuis mars dernier, les premiers PEL ouverts après la réforme du 1er mars 2011 arrivent à leur limite de 15 ans et commencent à être clôturés automatiquement par les banques. Donc, première chose à retenir, si votre PEL a été ouvert avant le 1er mars 2011, avant la réforme, vous n'êtes pas concerné, vous pouvez le conserver. En revanche, si vous l'avez ouvert entre mars 2011 et 2015, eh bien ça va arriver. Et l'ampleur du phénomène est considérable. Selon la Banque de France, ce sont 3,2 millions de PEL qui vont être clôturés d'ici 2030, soit 36% des plans actifs pour un encours total de 93 milliards d'euros. C'est un mouvement massif d'épargne qui va se remettre en circulation. Alors concrètement, que se passe-t-il à la clôture? La banque transfère automatiquement le capital de votre PEL sur un livret bancaire ordinaire dont elle fixe librement le taux. Et c'est là que le bât blesse parce que ces livrets rémunèrent beaucoup moins bien qu'un PEL. Prenons un exemple chiffré pour bien comprendre. Un Français a en moyenne 25 000 euros sur son PEL. C'est la Banque de France qui nous le dit. Avec un taux à 2,5%, c'est le taux des PEL après 2011, eh bien ça lui rapporte 625 euros par an. C'est brut, évidemment. Une fois ce capital transféré sur un livret bancaire à 0,8% en moyenne, eh bien on tombe à 200 euros par an. Donc sans rien faire, sans même être prévenu utilement, on perd plus de 400 euros de rendement chaque année. C'est trois fois moins et sur 25 000 euros, eh bien ce n'est pas anecdotique. C'est pour ça que si votre PEL arrive à terme, il ne faut surtout pas laisser faire, il faut anticiper. Et heureusement, il existe plusieurs solutions pour réemployer cet argent. Le bon choix dépendra vraiment de votre profil et de vos objectifs patrimoniaux. L'assurance vie reste sans doute la plus polyvalente avec un fonds euro sécurisé ou des unités de compte plus dynamiques selon votre appétence au risque. Il y a aussi le PER, le fameux plan épargne retraite, particulièrement intéressant si vous voulez optimiser votre fiscalité à l'entrée. Pour ceux qui veulent rester exposés à l'immobilier sans en avoir les contraintes de gestion, il y a les SCPI. C'est une piste à explorer. Et puis bien sûr, il reste les classiques, un livret A et LDD, LDDS, plafonnés, mais totalement défiscalisés, bien que leur taux ait baissé en février dernier. Ils sont désormais à 1,5. Le plus important, et je le dis vraiment avec insistance, c'est de vous informer auprès des bonnes personnes dont c'est le métier. Par exemple, un conseiller en gestion de patrimoine, votre notaire, votre banquier. N'allez pas chercher des conseils chez les influenceurs sur les réseaux sociaux. On parle quand même de votre épargne, de votre argent, parfois de plusieurs dizaines de milliers d'euros, donc c'est important. Vous pouvez aussi d'ailleurs consulter le site du gouvernement pour vous renseigner dans un premier temps sur les différents placements disponibles. Donc pour résumer, la fin de certains PEL, ce n'est pas juste un sujet technique, c'est un vrai sujet de rendement et au-delà, c'est un moment de vérité pour des millions d'épargnants. Entre une épargne qui dort sur un livret par défaut et une épargne réallouée intelligemment, il peut y avoir plusieurs centaines d'euros d'écart par an. Donc ce n'est pas négligeable.
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1: Il est 21h.
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3: Bonsoir à tous. C'est lui qui centralise les plaintes contre le chanteur, longtemps considéré comme un sex-symbole. Le parquet de Nanterre va rouvrir intégralement la procédure dite des masseuses, classée sans suite fin 2020 et dans laquelle 6 femmes avaient déposé plainte contre Patrick Bruel. Il étudie actuellement 10 plaintes, celles de Flavie Flamand et une autre à Saint-Malo ne lui sont pas encore parvenues. Des faits d'une grande violence survenue en plein jour ici. 3 suspects ont été mis en examen et placés en détention provisoire dans l'enquête sur la fusillade survenue le lundi 11 mai dernier dans le quartier des Moulins à Nice. Une attaque qui a fait 2 morts et 6 blessés. Guerre au Proche-Orient maintenant. Selon le ministère de la Santé libanais, les frappes israéliennes ont fait plus de 3000 morts depuis le 2 mars, soit le début de la guerre entre l'État hébreu et le Hezbollah. À noter que pour leur part, les gardiens de la révolution iranien menacent de faire payer l'utilisation des câbles sous-marins traversant le détroit d'Ormuz, remarquant que toute perturbation sur ces équipements ferait perdre jusqu'à des centaines de millions de dollars par jour à l'économie mondiale. Football, une précaution ici. Remplacé en première période lors de Paris FC PSG hier soir pour la 34e journée de Ligue 1, Ousmane Dembélé a ressenti une gêne au mollet droit. Et bien ce lundi, le club de la capitale a indiqué dans un communiqué que le Ballon d'Or 2025 resterait en soin au cours des prochains jours. Au PSG, depuis dimanche soir, le cas Dembélé ne suscite pas la moindre inquiétude. Au club, on répète que sa participation à la finale de la Ligue des Champions face à Arsenal le 30 mai à Budapest n'est pas remise en cause. En foot toujours, la Ligue de football professionnel a décidé, elle, d'ouvrir une instruction après les incidents à Nantes lors du match opposant le FCN à Toulouse hier. Les incidents survenus à Nice seront, eux, traités mercredi. Et puis, un record, le livret A, le LDDS et le LEP des Français ont atteint des sommets l'année dernière avec près de 700 milliards d'euros sur ces livrets d'épargne réglementés fin 2025. C'est ce qu'a indiqué le rapport annuel du fonds d'épargne de la Caisse des dépôts. Mais le rythme de croissance faiblit, lui. Ce n'est pas grâce à la collecte, mais grâce aux intérêts

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0: 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Il est minuit.
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2: Bienvenue dans le résumé de l'actualité. L'information est dévoilée par la CNIL elle-même. En France, le nombre de violations de données a atteint un record en 2025, en hausse de près de 10% sur un an. Personne n'est épargné, souligne la présidente de la CNIL, qui précise que les violations sont de plus en plus massives et impliquent souvent des prestataires plus vulnérables, car de taille plus modeste et dotés de systèmes de sécurité parfois moins performants. Lui assure qu'une demande de plusieurs dirigeants de pays du Golfe l'en ont dissuadé. Donald Trump a déclaré sur sa plateforme Truth Social ce lundi qu'il avait renoncé à une attaque contre l'Iran prévue ce mardi même. Le président américain qui a ajouté que des négociations sérieuses avaient lieu en ce moment même avec la République islamique. Ouvrir un nouveau chapitre dans la coopération judiciaire entre la France et l'Algérie. Gérald Darmanin était à Alger ce lundi. Une nouvelle étape donc pour décrisper les relations entre les deux pays qu'une crise acrimonieuse oppose depuis 2024. Le ministre de la Justice a notamment rencontré son homologue algérien. Durant l'entretien, les deux hommes ont abordé la question de la criminalité organisée, en particulier le dossier de la DZ Mafia, mais aussi le cas du journaliste français Christophe Guez, incarcéré en Algérie. À Paris, Nanterre ou encore Saint-Malo, les plaintes contre Patrick Bruel se multiplient. Des procédures que le parquet de Nanterre est en train de centraliser. Celui-ci devrait bientôt diriger une enquête XXL contre le chanteur de 67 ans, alors que plusieurs femmes, dont l'animatrice Flavie Flamand, ont récemment dénoncé devant la justice les viols, agressions sexuelles et tentatives de viol que l'artiste leur aurait infligées entre le début des années 90 et juillet 2019. Elle leur avait dit « je vous pardonne » et sa dernière demande en est l'illustration. La star américaine Kim Kardashian a réclamé hier 1 € de dommages et intérêts au commando de Papy Braqueur qu'il avait agressé dans la chambre de son hôtel parisien en 2016, lui soutirant pour quelques 9 millions d'euros de bijoux en pleine Fashion Week. Et puis ce lundi, c'était Charlotte Gainsbourg, la star du jour à Cannes. L'actrice française a foulé le tapis rouge pour présenter l'affaire Marie-Claire de Lauriane Escaffre et Ivo Muller, dans lequel elle incarne Gisèle Halimi. Présentée hors compétition, le long métrage retrace l'histoire du procès de Bobigny en 1972 et le combat de la

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